0: C'est qui?
1: C'est Coralie. Dis-moi, tu veux qu'on se voit demain? J'ai une super idée. Tu connais le Prater de Vienne, cette fête foraine avec la grande roue? On se retrouve là-bas? Peut-être qu'on aura du soleil et une idée de chanson, ça te dit? Ok, cool. Super, à demain alors. Ciao.

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